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1: Bonjour à tous. Le pape Léon XIV est arrivé hier à Lourdes. Le souverain pontife va consacrer une partie de sa visite à la rencontre de victimes d'abus sexuels dans l'église. Il doit recevoir à huis clos 7 personnes victimes de violences, notamment dans l'affaire Bétarame ou encore de l'abbé Pierre. Un échange présenté comme un moment d'écoute, mais auquel les associations de victimes n'ont pas été conviées. Hier, le pape Léon XIV a célébré une messe géante place de la Concorde à Paris, devant près de 800 000 personnes selon le Vatican. Olivier Faure brandit la menace de la censure sur le budget 2027. Dans un entretien à la Tribune dimanche, le premier secrétaire du PS prévient que son parti censurera le texte si rien ne change. Il reproche notamment au gouvernement de reprendre des mesures défendues par le Rassemblement national comme la préférence nationale ou encore certaines aides sociales. Près de 260 marches organisées partout en France hier pour réclamer des mesures urgentes contre le réchauffement climatique. Plusieurs milliers de personnes ont défilé dans différentes villes. Ils étaient près de 10 000 dans les rues de Montpellier. Un mot de sport, rugby d'abord, et l'Union Bordeaux-Bègles s'incline à Perpignan 38-25. 5 autres rencontres se disputaient hier, parmi elles Clermont a battu Castres 20-6 et le Stade français a fait tomber Lyon 31-10. Ce soir, le Stade toulousain reçoit Montpellier, coup d'envoi à 21h05. Et puis en volée, les Bleus passent à côté de l'or européen. L'équipe de France s'est inclinée face à la Pologne en finale de l'Euro de volée hier soir à Milan. La France décroche tout de même sa première médaille à l'Euro depuis son titre en 2015.

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3: Bonjour à tous, le pape Léon XIV célèbre une grande messe aujourd'hui à Lourdes. Le rendez-vous est fixé à 11h sur la prairie du sanctuaire. 150 000 pèlerins sont attendus pour assister à cette célébration. Le souverain pontife va consacrer une partie de son après-midi à la rencontre de victimes d'abus sexuels dans l'église. Il va recevoir à huis clos 7 personnes victimes de violences. Des milliers de personnes ont défilé ce samedi dans toute la France pour demander des mesures d'urgence contre le réchauffement climatique. La marche pour le climat a réuni 2000 personnes à Montpellier, plusieurs centaines à Rouen ou encore à Marseille. À Paris, Jean-Luc Mélenchon était présent dans le cortège ainsi que le sénateur écologiste Yannick Jadot. Les sénatoriales, c'est aujourd'hui, mais les citoyens ne déposeront pas de bulletin. Ce sont les grands électeurs, principalement des élus municipaux, qui vont voter. Au total, 178 sièges sur les 348 que compte le Sénat seront renouvelés. Le scrutin concerne 58 départements, 5 collectivités ultramarines et 6 sièges représentant les Français de l'étranger. Dans l'actualité également, 710 millions d'euros supplémentaires pour répondre aux crises humanitaires. C'est l'enveloppe annoncée hier par la présidente de la Commission européenne, Ursula von der Leyen, à l'ONU. Une grande partie des fonds sera destinée à l'Afrique, notamment pour protéger les migrants vulnérables et accompagner les retours volontaires. Et puis en cyclisme, Demi Vollering est devenue championne du monde pour la première fois de sa carrière. La Néerlandaise de 29 ans s'est imposée hier à Montréal au terme d'une course très disputée. Elle a devancé Katia Nieviadoma au sprint. C'est Elisa Longoborghini qui complète le podium.

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1: Nous sommes aujourd'hui le 27 septembre. Allons à la découverte d'une athlète à tous les points de vue extraordinaire. Il y a des personnalités sportives plus facilement catalogables que d'autres. Celle à qui nous allons consacrer notre portrait du jour est tout simplement hors catégorie. Et cette sportive, c'est Mildred Didrikson Zaharias, qu'on le nommera, comme tous l'ont fait durant son existence, Babe Didrikson. L'américaine a vu le jour en juin, soit 1911 pour l'état civil, soit 3 ans plus tard selon elle-même. Bref, ce qui est sûr, c'est que malheureusement, elle nous quitta un 27 septembre, le 27 septembre 1956. Une quarantaine d'années de vie bien remplie, sachons-le. Poussée à faire du sport par son père, elle a tout d'abord excellé au basket. Elle fait partie de l'équipe des Golden Cyclones de Dallas, parmi laquelle elle réussit un jour à inscrire, écoutez bien, 100 points durant une unique rencontre. Mais sa passion sportive ne s'arrête pas à la grosse balle orange. Elle est typiquement ce que l'on peut qualifier de touche-à-tout. Baseball, boxe, football américain, gymnastique, tennis et bien sûr l'athlétisme. Et c'est au sein de cette dernière discipline que sa légende va véritablement s'écrire. Quand pour les Jeux Olympiques de 1932 à Los Angeles, Babe, durant les sélections américaines, a le toupet de se qualifier non pas pour une épreuve, ni deux, ni quatre, mais bien pour 5. Un phénomène, on vous a dit. Mais la règle est dure. Elle ne pourra y participer aux Jeux Olympiques qu'à 3 épreuves au maximum. Ce sera alors le lancer de javelot, le 80 mètres haies et le saut en hauteur pour Didrikson. Le 31 juillet 1932, au javelot, en un seul jet, à près de 44 mètres, la voilà auréolée d'une première médaille d'or. 4 jours plus tard, c'est en devançant sa compatriote Evelyn Hall que Didrikson se pare une nouvelle fois d'or sur le 80 mètres haies. Enfin, Babe manque le triplé doré pour un rien. Quand en finale du saut en hauteur, les juges décrètent que sa tentative décisive était illégale en plongeant sous la barre la tête la première. Elle sera finalement classée deuxième. Qu'importe, son nom est déjà sur toutes les lèvres. En golf, où elle s'épanouira plus tard après l'athlétisme et le baseball, elle enchaîne aussi les performances de haute volée, remportant même un grand chelem de tournoi en 1950. « Toute ma vie, j'ai eu le désir de faire mieux que quiconque », disait Mildred Didrikson. Preuve en est, elle sera aux États-Unis déclarée par de nombreuses institutions la plus grande athlète féminine du XXe siècle. Allez, on se donne rendez-vous demain pour d'autres histoires d'un jour avec Mémoire Sport.

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1: Bonjour à tous. Le pape Léon XIV célèbre une grande messe aujourd'hui à Lourdes. Le rendez-vous est fixé à 11h sur la prairie du sanctuaire. 150 000 pèlerins sont attendus pour assister à cette célébration. Le souverain pontife va consacrer une partie de son après-midi à la rencontre de victimes d'abus sexuels dans l'église. Il va recevoir à huis clos 7 personnes victimes de violences. Des milliers de personnes ont défilé ce samedi dans toute la France pour demander des mesures d'urgence contre le réchauffement climatique. La marche pour le climat a réuni 2000 personnes à Montpellier, plusieurs centaines à Rouen ou encore à Marseille. À Paris, Jean-Luc Mélenchon était présent dans le cortège ainsi que le sénateur écologiste Yannick Jadot. Les sénatoriales, c'est aujourd'hui, mais les citoyens ne déposeront pas de bulletin. Ce sont les grands électeurs, principalement des élus municipaux, qui vont voter. Au total, 178 sièges sur les 348 que compte le Sénat seront renouvelés. Le scrutin concerne 58 départements, 5 collectivités ultramarines et 6 sièges représentant les Français de l'étranger. Dans l'actualité également, 710 millions d'euros supplémentaires pour répondre aux crises humanitaires. C'est l'enveloppe annoncée hier par la présidente de la Commission européenne, Ursula von der Leyen, à l'ONU. Une grande partie des fonds sera destinée à l'Afrique, notamment pour protéger les migrants vulnérables et accompagner les retours volontaires. Et puis en cyclisme, Demi Vollering est devenue championne du monde pour la première fois de sa carrière. La Néerlandaise de 29 ans s'est imposée hier à Montréal au terme d'une course très disputée. Elle a devancé Katja Nieviadoma au sprint. C'est Elisa Longoborghini qui complète le podium.

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1: Bonjour à tous. Le pape Léon XIV est arrivé à Lourdes hier. Le souverain pontife va recevoir cet après-midi à huis clos 7 personnes victimes de violences, notamment dans l'affaire Bétaram ou encore de l'abbé Pierre. Avant cela, le pape va célébrer une grande messe. Le rendez-vous se tiendra sur la prairie du sanctuaire. 150 000 pèlerins sont attendus. 26 maires du sud de la France signent une tribune pour soutenir la pêche en Méditerranée. À l'initiative du maire de Sète, Hervé Marquès, le texte appelle à renforcer l'accompagnement des professionnels. Une tribune qui intervient dans un contexte de crise, alors que des centaines de pêcheurs se sont mobilisés la semaine dernière pour dénoncer la hausse des prix du carburant. Le Nutri-Score s'invite à l'Assemblée nationale. Une pétition pour rendre son affichage obligatoire dépasse les 100 000 signatures. Elle sera mise en ligne sur le site de l'Assemblée. Pour provoquer un débat dans l'hémicycle, elle devra atteindre les 500 000 signatures. Aujourd'hui, le Nutri-Score reste facultatif pour les entreprises. On connaît désormais la nature de la blessure de Kylian Mbappé. Touché au genou gauche lors du match des Bleus contre la Turquie, l'attaquant français souffre d'une hyperextension selon le Real Madrid. Privé de son capitaine, l'équipe de France doit enchaîner 3 matchs de Ligue des Nations, dont un déplacement en Belgique ce lundi. Et puis les Bleus terminent avec l'argent à l'Euro de volley. L'équipe de France a perdu la finale hier soir face à la Pologne 3-7-1 à Milan. Une médaille qui vient récompenser le parcours des Français. De retour sur un podium européen pour la première fois depuis leur titre en 2015.

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1: Bonjour à tous. Plus de 150 000 pèlerins réunis ce matin à Lourdes. Le pape Léon XIV célèbre une messe sur la prairie du sanctuaire. Un peu plus tôt, le souverain pontife a déambulé en papa mobile sous les acclamations des fidèles. Il a salué la foule et béni plusieurs bébés sur son passage. Et le programme de Léon XIV se poursuivra cet après-midi avec une rencontre à huis clos avec 7 victimes d'abus sexuels dans l'église. Parmi elles, les victimes notamment dans les affaires de Bétaram et de l'abbé Pierre. Des marches pour le climat se sont déroulées hier dans de nombreuses villes en France. Plus de 260 rassemblements étaient organisés dans 91 départements à l'appel du collectif du 26 septembre. Les manifestants demandent notamment un plan d'urgence face au changement climatique. Les élus du sud de la France au chevet des pêcheurs méditerranéens. 26 maires ont signé une tribune pour soutenir la filière. Les signataires appellent à renforcer l'accompagnement des professionnels confrontés à de fortes difficultés économiques. Les sports, cyclisme d'abord et place aux hommes. Aujourd'hui au championnat du monde à Montréal, les coureurs disputent la course en ligne. 273 km au programme et 3800 mètres de dénivelé positif. On suivra évidemment Paul Sexas et l'équipe de France. Départ prévu à 15h. Et puis un deuxième titre mondial pour Cassandre Beaugrand. La Française a remporté hier la finale des mondiaux de triathlon en Espagne. Elle s'est largement imposée devant deux Britanniques, Georgia Taylor Brown et Kate Waugh. Déjà sacrée en 2024, Cassandre Beaugrand confirme une année 2026 exceptionnelle en remportant toutes les courses du circuit mondial auquel elle a pris part cette saison.
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9: Bonjour, bienvenue dans Abracadaboum, l'émission qui lit vos livres préférés. Aujourd'hui, on parle d'un essai pour la jeunesse, Tu n'es pas obligé, avec son auteur Didier Valentin, alias Dr Capote. Vous êtes animateur de prévention sur la vie affective, relationnelle et sexuelle en collège et lycée et vous travaillez depuis plus de 20 ans auprès d'adolescents et d'adolescentes. Tu n'es pas obligé est paru en 2026 aux éditions de La Ville Brûle.
10: Non, oui, c'est parfait. Peut-être qu'on peut refaire un peu l'historique de la décision de faire ce livre, puisque depuis, je crois, il y a 4-5 ans, Ovidie et Digli avaient sorti le Tu n'es pas obligé, la version pour les filles, pour les jeunes filles. Donc, avec en listant toutes les injonctions et les obligations auxquelles les filles doivent répondre dans la sphère privée et publique. Et l'idée, il y avait une demande assez forte de parents, pourquoi on faisait pas l'équivalent pour les jeunes garçons. Et du coup, La Ville Brûle a fait cette commande, et donc avec le dessinateur Axel Ruch, on a travaillé là-dessus.
9: Alors, c'est un essai très sérieux à destination des jeunes hommes, mais qui peut aussi être lu par leurs sœurs et par leurs copines. Une sorte de boîte à outils pratique et rigolote pour démystifier le rôle et la place de la masculinité dans la société quand on est encore en construction. Est-ce que j'ai bien résumé ou est-ce que j'en ai oublié la moitié?
10: Ouais, c'est vraiment ça. On essaie de le faire pas non plus trop sérieux et un peu, un peu pompeux. L'idée, c'est que ça parle quand même à la fois aux collégiens, lycéens et aussi aux parents, parce qu'on sait que les garçons ne lisent pas forcément énormément. Donc, ça peut être les adultes qui peuvent amener effectivement une réflexion, qui peuvent amener un petit peu mettre ce bouquin sur la table avec eux.
9: Le but, c'est quoi? C'est de se détendre et de prendre un peu de recul pour ne pas oublier aux clichés sans réfléchir, c'est bien ça?
10: Ouais, c'est essentiel. Pour le coup, moi, l'écriture, c'est vraiment la cerise sur le gâteau. C'est les choses que je fais un petit peu à côté. Mais la priorité, c'est les séances de prévention. Moi, je suis sur le terrain toute l'année, enfin quasiment tous les jours. Hein. Donc, ça, c'est vraiment ma priorité. Parce que je vois pas l'intérêt d'écrire sur ces questions-là si on n'est pas au contact des jeunes ou des personnes concernées, suivant le public qu'on peut avoir, quoi.
9: Alors on cite parce que les garçons doivent absolument lire ce livre et les filles aussi. Les gars, j'ai une idée. Et si tous les mecs du monde pratiquaient et regardaient plus de curling et moins de MMA, on se porterait probablement mieux et surtout, on apprendrait à balayer.
10: Ouais, c'est un petit clin d'œil parce que c'est vrai que 80% de la charge mentale donc à domicile est portée par les femmes. Ça, on sait, les études ne changent pas beaucoup à ce niveau-là. Ça évolue un tout petit peu, mais vraiment très très légèrement. Et comme bon, les garçons me parlent beaucoup de foot, de MMA tout le temps, donc l'idée c'était de dire, ok les gars, lâchez un petit peu la baston et puis regardez un peu de curling pour apprendre à balayer. Ça vous servira aussi à la maison, quoi, et dans votre vie amoureuse, affective, personnelle, enfin chez vous, quoi. Voilà.
9: Alors, je cite également, parce que c'est très intéressant, on voit très bien en vous lisant que le masculinisme et même le patriarcat, en creusant bien, c'est rien d'autre qu'une manipulation des jeunes hommes qui visent à leur vendre des trucs, en valorisant des clichés ridicules. Et vous demandez gentiment à vos lecteurs de se protéger en évitant de tomber dans le panneau. Ton temps de cerveau disponible est à vendre. Pour les équipementiers et les sponsors, les heures que tu passes à gober les images vautrées dans ton canapé sont autant d'espèces sonnantes et trébuchantes qui viennent grossir leur chiffre d'affaires et enrichir leurs actionnaires.
10: Oui, c'est important. Nous, quand on travaille sur la prévention, la priorité, c'est quand même que les jeunes, filles comme garçons d'ailleurs, soient autonomes dans leurs décisions, prennent leurs responsabilités et ne subissent pas la pression de la société. Donc, voilà. Donc ça en fait partie. C'est-à-dire que les plateformes et entre autres TikTok, Meta, etc., ont très bien compris qu'il y avait énormément d'argent à se faire en rendant un petit peu esclaves de leurs outils. Les jeunes, et donc tout est fait dans ce sens-là, c'est-à-dire que c'est un gros business au départ, quoi. Et donc toutes les idées véhiculées, elles permettent de nourrir très clairement le capitalisme. On sait que le capitalisme, c'est la base du patriarcat, donc c'est à combattre, bien évidemment, et je trouve que c'est important de leur dire de temps en temps, ok, t'as l'impression de choisir, mais est-ce qu'on choisit pas à ta place, quoi.
9: Est-ce que c'est important pour vous de montrer et d'expliquer au lieu de donner des leçons et surtout sans culpabiliser et de montrer aux garçons qu'ils sont gagnants aussi à respecter les filles et les femmes plus généralement?
10: Oui, je pense que c'est important. C'est pour ça que j'ai fait sur chaque chapitre, il y a un petit paragraphe qui s'appelle OK, mais qu'est-ce que j'y gagne? Parce que je trouvais que c'était souvent les garçons me font comprendre qu'ils n'ont pas énormément grand chose à gagner, à perdre leurs privilèges, ce qui peut s'entendre, hein, mais évidemment, les jeunes garçons le disent pas de cette manière-là, mais on sait déjà que les adultes, les hommes le font beaucoup, donc leur montrer un petit peu et puis travailler. Moi, je travaille beaucoup là-dessus avec eux. Qu'est-ce qu'ils ont finalement à y gagner? Et ils ont plein de choses à gagner dans l'égalité et dans effectivement une vie, on va dire, un peu moins basée sur la violence masculine, quoi.
9: Alors, vous ne démontez pas juste des clichés, vous démontez aussi tout plein de réflexes du monde patriarcal qu'ont encore nos parents, et qui se déversent sur la jeunesse et à qui vous donnez les moyens de rompre avec ce système. Est-ce que vous pouvez nous expliquer ce que c'est que le double standard? C'est intéressant comme concept.
10: Oui, le double standard, c'est un jugement qui est différencié, qui est porté sur les comportements, les actes, qui sont le fait de personnes issues de groupes différents. L'exemple très clair, c'est que souvent le double standard, il bénéficie souvent aux garçons et aux hommes. Très clairement, par exemple, le père qui s'occupe ponctuellement de ses enfants, il est hyper valorisé, alors qu'une mère, on va dire que c'est normal, quoi. Voilà, c'est son quotidien, ça fait partie de sa vie. Donc ça, c'est vraiment le double standard. Et je trouve que c'était intéressant de le travailler aussi pour montrer que dans les écoles, des fois, les garçons profitent de ce double standard, mais peuvent aussi en être victimes de leur côté, parce que chaque fois qu'ils subissent des violences, que ce soit entre eux ou de par les filles, puisque les filles peuvent être violentes aussi, du coup, ces violences subies sont souvent minimisées, parce que c'est des garçons. On se dit, oh, tu as du répondant, tu peux réagir, ne te comporte pas comme une fille, ça revient, effectivement. Et donc, du coup, je trouvais que c'était intéressant de le pointer aussi pour eux, parce que je pense qu'ils ont besoin aussi d'entendre qu'eux aussi, ils ont des difficultés et qu'il y a des choses difficiles à vivre pour eux, quoi.
9: Vous incitez aussi les jeunes hommes et les jeunes filles à ne pas tomber dans l'obsession du corps, dont les filles sont victimes depuis plus longtemps que les garçons. C'est très intéressant parce que vous mettez tout le monde face à ce problème qui concerne aujourd'hui tout le monde, en expliquant que tout le monde sera beaucoup plus libre, en arrêtant de se regarder les abdos et en ouvrant un livre à la place. Est-ce que c'est important de se libérer des dogmes qu'on nous renvoie comme ça ?
10: Oui, le sport c'est très bon pour la santé, ça on va pas taper sur le sport, mais jusqu'à quel point ça devient pas non plus le sport ne remplit pas un espace un petit peu vide pour performer un petit peu son corps et ressembler un petit peu aux stéréotypes de beauté qu'on veut nous envoyer dans la télé-réalité ou sur les réseaux. Donc c'est vraiment se poser une limite par rapport à ça et l'interroger. L'idée c'était que tout le monde arrive à se débarrasser un peu de ces injonctions autour de la beauté et du corps, mais là on est dans le sens inverse, c'est-à-dire que les garçons sont en train de rejoindre les filles, alors à moindre niveau pour l'instant, mais quand même en sculptant leur corps soit à la salle, soit dans les espaces de street working, avec l'idée de ressembler un petit peu d'approcher ce corps dit parfait tel que la société veut nous le vendre.
9: Et vous expliquez aussi que de prendre des drogues ou de l'alcool, si c'est juste pour montrer qu'on en est capable, c'est un peu mettre son avenir en jeu et jouer avec son avenir pour épater la galerie de minutes, ça vaut pas vraiment le coup.
10: Oui, bien sûr. Pour revenir sur les drogues, moi je pratique vraiment la réduction des risques sur cette question-là. C'est-à-dire que l'idée n'est pas de juger, de culpabiliser, mais d'être conscient que à partir du moment où on utilise un produit, arriver un petit peu à cerner le moment où on est en difficulté avec ce produit et s'interroger sur cette prise de produit pour éviter effectivement de se retrouver dans d'énormes difficultés, ce qu'on appelle une consommation excessive, voire une addiction. Donc en général, ça fonctionne plutôt bien. Et puis surtout qu'il y a, il y a des prises de risque dans les relations à l'autre, liées à la prise de produit, et entre autres dans le cadre festif, avec les violences sexuelles et entre autres, quoi, malheureusement.
9: Est-ce qu'il y a des figures, des artistes ou autres qui vous ont inspiré dans votre carrière ?
10: Non, pas vraiment. Moi, je suis pas forcément inspiré. Il y a effectivement beaucoup d'autrices, journalistes qui m'ont inspiré par leurs écrits autour de la question du féminisme et des relations. C'est très très riche. Donc le fait d'avoir travaillé à Cosette, donc d'avoir fait mes chroniques pendant pas mal d'années, ça m'a amené à côtoyer toutes ces femmes qui m'ont apporté énormément dans ma manière d'aborder mes animations. Mais il n'y a pas une personne en particulier qui ressort. Moi, j'ai tendance, je suis pas très fan de personnes, je suis respectueux de choses qu'on m'apporte.
9: Vous étiez quel genre d'élève à l'école? Vous démontiez déjà les clichés du patriarcat ou alors vous étiez très assidu et vous écoutiez sans trop critiquer?
10: ni l'un ni l'autre. J'étais pas forcément un bon élève. J'étais plutôt assez dissipé, mais bon, j'avais des choses à faire sortir d'une enfance un peu compliquée, sans m'étendre dessus. Donc pas de hasard en général. Hein, quand on bouge un peu, on a du mal à rentrer un peu dans le cadre. C'est qu'il y a très souvent des raisons à ça. Et puis sur l'autre partie, non, j'étais pas du tout dans bousculer le cadre patriarcal. Je crois qu'à l'époque, on n'était pas du tout sensibilisé à ces questions-là, on s'en rendait pas compte, même si inconsciemment, ayant vécu les violences conjugales à domicile, donc très clairement, j'étais confronté aux pierres du patriarcat, quoi.
9: Alors, on va passer au portrait chinois de votre livre. Si tu n'es pas obligé, était un moment de la journée, ce serait lequel ?
10: Je pensais au crépuscule. C'est-à-dire ce moment qu'on appelle entre chien et loup, j'aimais bien l'image, parce que ce bouquin, tu n'es pas obligé, c'est que y a peut-être un moment où on peut être amené à se transformer en tant qu'homme, en loup prédateur, cette image du loup qui rentre dans la bergerie. Hein. Et du coup, je me dis, c'était ce moment-là.

0: Bah, je pensais à Si j'étais homme de Camélia Jordana et entre autres ce couplet numéro 3 où elle dit Si j'étais homme, je demanderais pardon pour les guerres et les trophées, les corps, les abandons, je parlerai pour nous, je dirai toutes nos peurs, je questionnerai les leurs au risque d'avoir l'air con. Elle se met dans la peau d'un mec qui aurait amené, enfin qui aurait envie de réfléchir un petit peu effectivement à un autre discours à se donner entre hommes en fait. Et je trouve ça assez intéressant.
1: Si tu n'es pas obligé était une recette de cuisine.
0: Ouais, je pensais à une recette à base de steak de soja, parce que ça permettait de réconcilier un petit peu tous les hommes. Les masculins adeptes du barbecue sanguinolents qui envoient sans arrêt leurs photos à Sandrine Rousseau. Et puis ceux qui sont, entre guillemets, soi-disant les soja boys, parce qu'ils seraient un petit peu trop conscientisés et déconstruits. Quoi. Voilà.
1: Et enfin, si tu n'es pas obligé, était un mot dans le dictionnaire.
0: Bah, je pensais au mot pute qui est utilisé tout le temps dans mon quotidien, tout le temps. Alors, pute et ses dérivés, hein, tous les ans, les rappeurs en inventent des nouveaux, hein, Tana, Chouin, Chienne, Bitch, enfin bon, malheureusement, il y en a énormément. Et je m'interroge toujours sur la violence de son impact, sur la construction des filles dans leur relation aux autres. Parce qu'à force d'entendre ça, c'est utilisé souvent pour les dévaloriser dans toutes leurs initiatives amoureuses, relationnelles, donc voire même les choix de vêtements qu'elles font, enfin leur quotidien en fait. Donc voilà, je pensais à ce mot-là.
1: Merci beaucoup d'avoir été présent dans cette émission. C'était Abracadaboum, on se retrouve la semaine prochaine. On se quitte avec Camélia Jordana, Si j'étais un homme. Merci de nous avoir suivis, à bientôt.

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3: Bonjour à tous. Plus de 150 000 pèlerins réunis ce matin à Lourdes. Le pape Léon XIV célèbre une messe sur la prairie du sanctuaire. Un peu plus tôt, le souverain pontife a déambulé en papa mobile sous les acclamations des fidèles. Il a salué la foule et béni plusieurs bébés sur son passage. Et le programme de Léon XIV se poursuivra cet après-midi avec une rencontre à huis clos avec 7 victimes d'abus sexuels dans l'église. Parmi elles, les victimes notamment dans les affaires de Bétarame et de l'abbé Pierre. Des marches pour le climat se sont déroulées hier dans de nombreuses villes en France. Plus de 260 rassemblements étaient organisés dans 91 départements à l'appel du collectif du 26 septembre. Les manifestants demandent notamment un plan d'urgence face au changement climatique. Les élus du sud de la France au chevet des pêcheurs méditerranéens, 26 maires ont signé une tribune pour soutenir la filière. Les signataires appellent à renforcer l'accompagnement des professionnels confrontés à de fortes difficultés économiques. Les sports, cyclisme d'abord et place aux hommes. Aujourd'hui au championnat du monde à Montréal, les coureurs disputent la course en ligne, 273 km au programme et 3800 mètres de dénivelé positif. On suivra évidemment Paul Sexas et l'équipe de France, départ prévu à 15h. Et puis un deuxième titre mondial pour Cassandre Beaugrand. La Française a remporté hier la finale des mondiaux de triathlon en Espagne. Elle s'est largement imposée devant deux Britanniques, Georgia Taylor-Brown et Kate Waugh. Déjà sacrée en 2024, Cassandre Beaugrand confirme une année 2026 exceptionnel en remportant toutes les courses du circuit mondial auquel elle a pris part cette saison.

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Le samedi 3 octobre, laissez-vous transporter par les mélodies envoûtantes des musicales du parc, une invitation à découvrir le Japon à travers ses sons et ses paysages. Au cœur du parc oriental de Molévrier, l'un des plus beaux jardins japonais d'Europe, cette journée promet une immersion poétique où musique et nature s'entrelacent. Flânez le long des allées sinueuses, bercées par des compositions traditionnelles qui résonnent entre les ponts de bois et les lanternes de pierre. Des artistes locaux et internationaux interpréteront des morceaux emblématiques, tandis que les érables et les cerisiers du parc se pareront des couleurs de l'automne. Les musicales du parc, c'est le samedi 4 octobre au parc oriental de Molévrier.

Les deux amis. Deux vrais amis vivaient au Monomotapa. L'un possédait rien qui n'appartenait à l'autre. Les amis de ce pays-là valent bien, dit-on, ceux d'une autre. Une nuit que chacun s'occupait du sommeil et mettait à profit l'absence du soleil, un de nos deux amis sort du lit en alarme. Il court chez son intime, éveille les valets. Morphée avait touché le seuil de ce palais. L'ami couché s'étonne. Il prend sa bourse, il s'arme, vient trouver l'autre et dit « Il vous arrive peu de courir quand on dort. Vous me paraissiez homme à mieux user du temps destiné pour le somme. N'auriez-vous point perdu tout votre argent au jeu? En voici. S'il vous est venu quelque querelle, j'ai mon épée. Allons. Vous ennuyez-vous point de coucher toujours seul? Une esclave assez belle était à mes côtés. Voulez-vous qu'on l'appelle ?»« Non, » dit l'ami. « Ce n'est ni l'un ni l'autre point. Je vous rends grâce de ce zèle. Vous m'êtes en dormant un peu triste apparu. J'ai craint qu'il ne fût vrai. Je suis vite accouru. Ce maudit songe en est la cause. » Qui d'eux aimait le mieux? Que t'en semble, lecteur? Cette difficulté vaut bien qu'on la propose. Qu'un ami véritable est une douce chose. Il cherche vos besoins au fond de votre cœur. Il vous épargne la pudeur de les lui découvrir vous-même. Un songe, un rien, tout lui fait peur quand il s'agit de ce qu'il aime.

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1: Bonjour, bienvenue dans Instant présent. La semaine passée, nous avons pris conscience de notre respiration et de la pause naturelle qui s'installe après notre expiration. Aujourd'hui, je nous invite à prendre conscience de la forme de notre corps dans la détente. Et pour cela, quel que soit le lieu où nous nous trouvons, si nous le pouvons, nous nous installons confortablement dans une posture assise. Nous prenons le temps de vérifier que notre dos est bien en contact avec le dossier de notre support. Nous déposons nos mains sur nos cuisses et nos pieds à plat sur le sol. Et lorsque nous sommes prêts, si nous le souhaitons et pouvons, nous fermons les yeux afin de tourner notre regard vers l'intérieur. Les yeux fermés, le corps relâché. Nous portons notre attention sur notre tête et prenons conscience de la forme de notre crâne, la forme de notre visage en train de se relâcher, notre front, nos yeux, notre nez, nos joues et nos pommettes, nos lèvres, notre bouche que nous pouvons légèrement laisser s'entrouvrir afin de percevoir notre langue flottant librement à l'intérieur. Nos oreilles et les bruits plus ou moins agréables que nous percevons. Et à chaque respiration douce, nous relâchons un peu plus notre tête et notre visage. Nous portons notre attention sur notre cou, notre nuque, nos épaules, en train de se relâcher. Agréable sensation de tranquillité. Nous prenons conscience de la forme de nos bras, nos mains, jusqu'au bout des doigts. Agréable perception dans la paume de nos mains, jusqu'à la pulpe de nos doigts. Nous portons notre attention sur la forme de notre thorax, notre poitrine, le haut de notre dos, nos omoplates, en train de se relâcher. Conscience de la forme de notre abdomen, de notre région lombaire, en train de se relâcher. Agréable perception de notre respiration, douce et calme au niveau abdominal. À chaque inspiration, notre ventre se gonfle. Et à chaque expiration, notre ventre se dégonfle doucement. À chaque respiration, nous relâchons un peu plus notre visage, notre cou, nos épaules, nos bras, notre poitrine, notre dos. Sensation de tranquillité. Et nous portons notre attention sur tout le bas de notre corps. Nous prenons conscience de la forme de notre bas-ventre, nos fessiers, nos jambes, nos pieds, en train de se relâcher. Et à chaque respiration, nous relâchons un peu plus toute la moitié inférieure de notre corps. Nous portons maintenant notre attention sur l'ensemble de notre corps. De la tête jusqu'aux pieds. Agréable perception de toute notre corporalité en train de se relâcher. Perception d'un sentiment de calme, de sérénité, de bien-être dans tout notre corps. Sentiment de paix, de calme, de bien-être dans tout notre esprit. Agréable sentiment dans tout notre être que nous percevons sans tension. Et c'est avec ces agréables sentiments qui vont nous accompagner pour le reste de notre journée que nous allons nous préparer à terminer notre vivance. Juste avant, nous activons la capacité de confiance en nous-mêmes. L'harmonie de notre corps et de notre esprit. Et la capacité d'espoir pour notre vie pleine de sens. Nous terminons en respirant profondément plusieurs fois. En faisant quelques mouvements au niveau de nos doigts, nos orteils, et en nous étirant librement. Nous nous donnons le temps nécessaire à une complète récupération avant de reprendre contact avec tout ce qui nous entoure. Et lorsque nous le souhaitons, nous pouvons ouvrir les yeux. Je nous invite à prendre un dernier temps pour observer comment nous nous sentons là, maintenant. Et si nous le souhaitons, nous pouvons laisser une trace écrite de nos sensations, de nos perceptions, agréables et positives. Je nous souhaite un agréable après-midi. Et que cette présence agréable nous accompagne jusqu'à ce soir, avec confiance, harmonie et espoir. À bientôt.
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Depuis des décennies, l'art de René Plard traverse les frontières et les époques. Artiste autodidacte née à Nantes en 1924, elle s'est installée à Beaupréau après la guerre pour y développer un style de peinture impressionniste, combiné à une profondeur et une poésie qui lui sont propres. Et jusqu'au 27 septembre, le Centre culturel de la Loge à Beaupréau lui consacre une exposition aussi vibrante que son parcours. René Plard a marqué l'art international avec des œuvres où l'aquarelle, le pastel, l'encre ou l'huile captent portraits, paysages des Mauges et natures mortes. Plongez dans les collections privées pour découvrir ou redécouvrir son univers, de ses gitanes des Saintes-Maries de la Mer à ses lumières méditerranéennes, en passant par les paysages des Mauges qui l'ont inspiré. L'exposition dédiée à René Plard de Beaupréau à New York, une artiste des Mauges, est à retrouver jusqu'au 27 septembre au Centre culturel de la Loge à Beaupréau. 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
1: Bonjour à tous. Le pape encourage l'Église de France à poursuivre son action face au fléau des violences sexuelles. C'est ce qu'a déclaré Léon XIV devant les évêques de la conférence épiscopale à l'occasion de son voyage à Lourdes. Le souverain pontife va rencontrer aujourd'hui 7 victimes de violences sexuelles commises au sein de l'Église. Après avoir participé aux marches pour le climat hier, les pompiers restent mobilisés. Ils ont notamment planté une tente au pied de la Tour Eiffel. Après des incendies records cet été, les pompiers demandent plus de moyens. Ils participeront mardi à la manifestation nationale de défense de la fonction publique. Les premiers résultats des élections sénatoriales, deux figures de la droite et du centre ont été réélus. Le président du groupe des Indépendants, Claude Malhuret, et celui du groupe Les Républicains, Mathieu Darnaud. Les Républicains et les centristes veulent conserver la majorité. Le Rassemblement national espère atteindre la barre des 10 sénateurs nécessaires à la création d'un groupe parlementaire. Le foot avec le début de la deuxième journée de Ligue des Nations. Ce soir, l'affiche de la soirée opposera la Norvège au Portugal. De son côté, l'Allemagne recevra la Grèce. Coup d'envoi des deux rencontres à 20h45. Et puis, avis aux amateurs de musique et de clips, les MTV Video Music Awards auront lieu la nuit prochaine à Los Angeles. Une cérémonie qui récompense chaque année les performances visuelles des artistes. La soirée sera animée par le rappeur américain Snoop Dogg. Et cet événement marquera le grand retour de Madonna. La star ouvrira la cérémonie, sa première performance aux MTV Video Music Awards en 23 ans. Bon après-midi à tous.

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1: Hello à toutes et à tous, c'est Dan de l'émission Good Day Sunshine, l'émission soft pop de Sun, le son unique, tous les deuxièmes et quatrièmes dimanches du mois de 17h à 18h. Et pour ce nouvel épisode de Good Day Sunshine, nous allons partir à la recherche d'une pièce manquante du puzzle du Londres des années 66-67, en pleine période de ce qu'on a appelé le Swinging London, un moment délicatement psychédélique à l'écoute d'un groupe qui s'appelle Piccadilly Line, que je vous propose de découvrir tout de suite avec cette délicieuse merveille de pop baroque, Can You See Me? 2 minutes de bonheur et de beauté.

Et c'était le groupe Piccadilly Line avec Can You See Me, sorti en 1967. À l'origine de cette formation, dont le nom est emprunté à la ligne de métro londonienne Piccadilly, avec un seul C, pour éviter les litiges de copyright, ben à l'origine de cette formation se trouvent deux amis musiciens, étudiants de l'université de West Ham à Londres. Le premier, c'est Rod Edwards, il est natif du Pays de Galles. Il a étudié le piano classique jusqu'à l'âge de 16 ans, avant de s'intéresser au rock, bien sûr, après avoir assisté à un concert de Jerry Lee Lewis à Cardiff en 1960. Et son alter ego, Roger End, quant à lui, est un grand fan de Bob Dylan et des Beatles, bien entendu. Et à ce concert de Jerry Lee Lewis, en 1960, il est certain que Rod Edwards a sans doute dû écouter le tube imparable de Jerry Lee Lewis, à savoir Great Balls of Fire, ce que nous allons faire tout de suite, pour tenter de cerner un peu les joies d'un adolescent anglais épris de rock au début des années 60. Attention, ça déménage, et c'est sur Sun, le son unique.

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1: Et en 1964, Roddy Watts et Roger Hahn, les futurs membres de notre groupe à l'honneur ce soir, à savoir Piccadilly Line, avec un seul C, je vous rappelle, se mettent à la guitare et décident de former un duo dans le genre folk en vogue. En 1965, ils deviennent même résidents permanents chez les cousins sur Great Street, dans le quartier de Soho, à Londres. Et les cousins, c'est le club légendaire de la scène folk londonienne à l'époque, le tremplin des carrières de très nombreux artistes comme Al Stewart, Bert Chunch ou Paul Simon durant sa courte période britannique avant de percer définitivement avec Art Garfunkel. Et donc, pour nous plonger dans cette ambiance folk londonienne du club des cousins, je vous propose d'écouter deux titres d'abord du méconnu écossais Bert Chunch avec le très beau Running From Home, et ensuite Paul Simon avec sa première version d'I Am A Rock enregistrée à Londres en 1965. Fermez les yeux, vous êtes à Londres, il est 20h, vous entrez dans le club Les Cousins, dans un décor avec des filets de pêche et des roues de chariot, le club qui doit son nom d'ailleurs en hommage au film Les Cousins de Claude Chabrol, vous commandez une pinte, vous êtes serein et la musique commence.

Et le manager de notre groupe à l'honneur ce soir, Piccadilly Line, à savoir Roy Guest, le même Carl Stewart qu'ils accompagnent à l'occasion sur scène, fait signer le duo Edwards & Hands chez CBS, la Columbia, en 1966. La crème des musiciens de session de studio britanniques qui ont également accompagné Donovan sur ses albums les plus pop comme Mellow Yellow et Sunshine Superman, soutient le duo durant l'enregistrement de leur disque, à savoir donc cette crème des musiciens de studio britanniques, je reprends, à savoir ce sont les légendaires pontes de la Library britannique, John Cameron à la production et aux arrangements, Alan Hawkshaw au clavier, ainsi qu'Herbie Flowers à la basse, et surtout le mythique pianiste Nicky Hopkins, Danny Thompson à la contrebasse, Tony Carr aux percussions, Harold McNair à la flûte, Barry Morgan à la batterie et j'arrête après, Harry Stanham à l'orgue. Et tous ces musiciens de studio, ils sont un peu l'équivalent d'une certaine manière de ce qu'on a appelé à Los Angeles le Wrecking Crew, les gens qui sont capables de jouer sur tous les morceaux. Et pour mesurer leur talent, je vous propose d'écouter un titre instrumental du fabuleux pianiste Nicky Hopkins, qui a notamment accompagné, attendez, notez bien, les Rolling Stones, les Beatles et les Kinks. C'est un génie, vous pouvez voir, et je vous le conseille si vous êtes anglophone, un fabuleux documentaire qui s'appelle Session Mind, sur lui, sur sa carrière, sur la plateforme YouTube. Ça s'appelle Session Mind, je viens de lire. Et donc là, on va écouter une reprise de Satisfaction des Rolling Stones au piano, entièrement instrumentale, qui date de 1966. Et ensuite, ce sera Mellow Yellow de Donovan. Ça date aussi de 1966. Et bien entendu, c'est fabuleux. C'est universel. Et c'est sur Sun, le son unique, à l'écoute de Good Sunshine.

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1: Et au printemps 1967, au moment où ils enregistrent leur unique album qui va s'appeler The Huge World of Emily Small, Piccadilly Line, aidé de John Cameron et de son équipe de musiciens de studio, dessine un magnifique paysage musical, rempli de folk, un peu à la manière de Chad and Jamie ou de Simon & Garfunkel, sur des morceaux comme Silver Paper Dress ou Tumble Down World. Des morceaux qu'on va écouter tout de suite, tout cela est doux, magique et sensible. À l'image de la pochette de l'album, où l'on voit une très belle jeune fille, Emily Small, avec des flashs de couleurs psychédéliques jaunes et rouges. Une jeune femme dessinée qui semble pleurer, mais des larmes d'une infinie douceur.

Mais Piccadilly Line n'est pas simplement un groupe folk, il peut être aussi un peu plus rock en reprenant par exemple les Everly Brothers, comme ici avec Gone, Gone, Gone. Les Everly Brothers qui, à la même époque, ont enregistré un magnifique album en Angleterre, aidé des Hollies et de Graham Nash. Cet album s'appelle Two Youngs in England et je vous propose d'écouter aussi, après Gone, Gone, Gone, par Piccadilly Line, d'écouter aussi leur version de Pretty Flamingo, une reprise des Manfred Mann, donc les Everly Brothers à Londres, avec une guitare discrètement psychédélique, comme pour célébrer un joli flamant rose, deux titres que je vous invite à écouter tout de suite.

et The Huge World of Emily Small, l'unique album donc du Piccadilly Line, notre groupe à l'honneur ce soir, est une sorte d'album concept, un concept d'ailleurs assez lâche, articulé autour de paroles psychédéliques et de la réalité du moment. Et en son sein, on trouve cette jolie suite pop baroque de trois titres, Can You See Me, que l'on a écouté tout à l'heure en ouverture d'émission, The Dog Won't Bark, superbe, et enfin How Could You Say You're Leaving Me, déchirante à souhait. Une très belle chanson mélancolique et romantique, sur la fin d'un amour sans doute, avec cette jolie clarinette et flûte. Nous sommes un dimanche de fin d'après-midi de septembre, à l'heure du thé, et vous êtes bien sur Sun, le son unique, à l'écoute de Good Day Sunshine dans sa version la plus baroque.

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1: Et écouter l'unique album de The Piccadilly Line, The Huge World of Emily Small, c'est comme entendre une capsule parfaite de la période du Flower Power à Londres durant l'été 67. Comme dans la géniale At the Third Strokes, face à de leur premier single, où l'on peut entendre des extraits de l'orange parlante dont on se servait pour connaître l'heure exactement en appelant un numéro payant, ou encore avec la merveilleuse chanson titre Emily Small, entraînante, typique de cet esprit optimiste et moderne qui soufflait alors sur la capitale britannique, la Swinging London. Mind the Gap, le métro va redémarrer pour vous amener en fanfare à Piccadilly avec Piccadilly Line sur Sun, le son unique.

Et l'absence de succès de l'album The Huge World of Emily Small, qui est malheureusement passé sous les radars à cette époque, comme tant d'autres albums d'ailleurs, en 1967, la production était tout bonnement incroyable en Angleterre. Cette absence de succès n'empêche pas The Piccadilly Line de se produire sur les scènes les plus à la mode de Londres, comme au Marquee, où ils accompagnent même Joni Mitchell lors de ses premiers concerts en Angleterre. Joni Mitchell qu'on va écouter avec sa version acoustique de Both Side Note, telle qu'elle devait la jouer sur scène en 1967, avant de l'enregistrer pour elle-même un peu plus tard. Puis, avant de renaître en duo sous le projet d'Edward Hands, un fabuleux projet d'ailleurs, que je vous invite à écouter, pour lequel le producteur des Beatles, George Martin, a été associé, The Piccadilly Line publie la merveilleuse perle psyché pop Yellow Rainbow, coécrite par Graham Nash des Hollies, transcendée ici par la voix féminine de Ian Barber, qui a intégré le groupe durant sa toute dernière période. Donc notre récit à l'histoire de l'histoire du groupe Piccadilly Line se termine donc sur ces deux titres de Joni Mitchell, Both I Know, dans sa version acoustique de 67, et Yellow Rainbow, un de leurs derniers singles, si ce n'est le dernier. Donc les amis, on se retrouve dans 15 jours, même heure, le podcast dans la foulée. En attendant, je vous laisse dans le Londres coloré d'Emily Small, en rêvant au retour de cette pop idéale.

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1: Bonsoir à tous. Léon XIV réaffirme son opposition à la loi sur la fin de vie. « Il est impossible de considérer comme normal de donner la mort », déclare le pape en visite à Lourdes. « Ce qui est légal n'est pas forcément moral », ajoute le souverain pontife. Il s'est également exprimé sur les violences sexuelles. « Reconnaître nos propres fautes est indispensable à notre progression spirituelle », affirme Léon XIV. Après avoir participé aux marches pour le climat hier, les pompiers restent mobilisés. Ils ont notamment planté une tente au pied de la tour Eiffel. Après des incendies record cet été, les pompiers demandent plus de moyens. Ils participeront mardi à la manifestation nationale de défense de la fonction publique. Les premiers résultats des élections sénatoriales, deux figures de la droite et du centre ont été réélus. Le président du groupe des indépendants, Claude Maluret, et celui du groupe Les Républicains, Mathieu Darnaud. Le Rassemblement national espère atteindre la barre des 10 sénateurs nécessaires à la création d'un groupe parlementaire. À suivre aussi l'éventuelle entrée dans l'hémicycle d'un élu LFI. Le premier salon consacré à l'adoption des animaux à Saint-Étienne. Il sera organisé mi-octobre et les animaux ne seront pas à vendre afin de privilégier leur protection et leur bien-être. Les salons consacrés aux chiens et aux chats sont critiqués depuis plusieurs années par les associations. Un mot de tennis, Arthur Fils va intégrer le top 10 mondial. Aucun joueur français n'y était parvenu depuis 6 ans. Arthur Fils sera à la 9e place. Ce sera officiel demain lors de la publication du classement ATP. Et puis du rugby et le top 14. Toulouse reçoit Montpellier à partir de 21h05. Bonne soirée à tous.

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3: Bonsoir à tous. Léon XIV réaffirme son opposition à la loi sur la fin de vie. Il est impossible de considérer comme normal de donner la mort, déclare le pape en visite à Lourdes. Ce qui est légal n'est pas forcément moral, ajoute le souverain pontife. Il s'est également exprimé sur les violences sexuelles. Reconnaître nos propres fautes est indispensable à notre progression spirituelle, affirme Léon XIV. Après avoir participé aux marches pour le climat hier, les pompiers restent mobilisés. Ils ont notamment planté une tente au pied de la tour Eiffel. Après des incendies record cet été, les pompiers demandent plus de moyens. Ils participeront mardi à la manifestation nationale de défense de la fonction publique. Les premiers résultats des élections sénatoriales, deux figures de la droite et du centre ont été réélus. Le président du groupe des indépendants, Claude Maluret, et celui du groupe Les Républicains, Mathieu Darnaud. Le Rassemblement national espère atteindre la barre des 10 sénateurs nécessaires à la création d'un groupe parlementaire. À suivre aussi l'éventuelle entrée dans l'hémicycle d'un élu LFI. Le premier salon consacré à l'adoption des animaux à Saint-Étienne. Il sera organisé mi-octobre et les animaux ne seront pas à vendre afin de privilégier leur protection et leur bien-être. Les salons consacrés aux chiens et aux chats sont critiqués depuis plusieurs années par les associations. Un mot de tennis, Arthur Fils va intégrer le top 10 mondial. Aucun joueur français n'y était parvenu depuis 6 ans. Arthur Fils sera à la 9e place. Ce sera officiel demain lors de la publication du classement ATP. Et puis du rugby et le top 14. Toulouse reçoit Montpellier à partir de 21h05. Bonne soirée à tous.
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5: Hola, hola, hola, bienvenue dans Saoko sur Sun. Une heure de musique latine actuelle et alternative. Parfois ce sera hip-hop, parfois électronique, parfois ce sera rock, parfois complètement inclassable. Aujourd'hui, pour la première, on commence avec Lido Pimienta et un morceau extrait de son premier album Caribeña. Une marée qui parle de Caraïbes, d'images touristiques et de territoires transformés en décors. Ensuite, on écoutera Sol de Brasileiro, Diamante Electrico, Antibalas et beaucoup d'autres. On démarre donc avec Marea de Lido Pimienta sur Saoko.

Voilà pour cette première selecta. On s'est écouté dans l'ordre Lido Pimienta, Nuevos Ríos et enfin Rawayana avec Los Amigos Invisibles. Un mot quand même sur Lido Pimienta et son dernier album en date, Caribeña. L'artiste nous avait habitué à la cumbia et cette fois-ci, elle élargit son paysage musical en ajoutant des influences caribéennes, toujours avec un traitement électronique, hein, comme on aime bien. Des thèmes sont abordés autour du racisme, de la décolonisation et du féminisme. C'est une sortie sur le label Sisek Records, muy chévere, très sympa, alors allez, foncez l'écouter. Maintenant, on change un peu d'ambiance avec Soul de Brasileiro et leur titre Minha Vibe. Le titre dit déjà tout, on s'accorde à un moment R&B dans l'émission.

Et vous entendez la fin de Habichuelas de Eniel, artiste portoricain avec un morceau reggae et avec du vocodeur. Je sais pas vous, mais moi j'aime bien ce mélange. On reste pas loin, on va aller aux États-Unis. À suivre, 54 Ultra. Vous savez déjà de qui on parle. En revanche, vous ne saviez peut-être pas que le chanteur John Anthony Rodriguez est d'origine portoricaine dominicaine. La preuve donc avec ce morceau en anglais et en espagnol. Let's go!

J'adore ce morceau. C'était Varro de Pelota Chingo. J'espère que vous appréciez ce que vous entendez. Moi, je passe un très bon moment en tout cas. Et maintenant, on va reprendre notre souffle. Pas forcément pour se calmer, plutôt pour regarder où on en est. On s'approche lentement de la fin de l'émission. Et on va écouter une proposition qui me hype tout particulièrement en ce moment. C'est le groupe LNT Noir. Ils viennent d'Argentine. Ils font de la musique afro-jazz house avec du rap. Et ils chantent en espagnol, en anglais et en créole haïtien. C'est super surprenant et le résultat est super, super frais. Vous êtes prêts? Parce que je ne sais pas si vous êtes prêts, si vous avez déjà entendu ça. Je vous pose la question. Donc c'est LNT Noir avec Donde Estoy Mejor.

Incroyable, super surprenant, Duendita, groupe de New York, avec leur titre Super Sad, mélange R&B très contemporain, peut-être un peu d'électro. Allez, diguez ça. Et allez, je vois qu'il reste du temps, donc on va continuer avec Antivala, c'est Mayra Vega, avec leur morceau Che Che Cole, Makosa.

Tché Collé. Vous venez d'entendre Tché Collé et Makossa par le groupe Antivalas et la chanteuse Maïda Vega. C'est un clin d'œil direct au regretté maître Willy Colón et Manu Dibango, bien sûr. C'est un titre qui vient de loin, puisqu'à l'origine, Tché Collé, c'est un chant traditionnel ghanéen, popularisé plus tard par la salsa new-yorkaise de Willy Colón. Ici, Antivalas se sont réappropriés le morceau et l'ont réinventé à leur sauce afrobeat, ce qu'ils savent si bien faire. On aime ce genre de mix ici. Et l'émission, justement, touche à sa fin. On va finir avec Chewy et Mobu et leur titre Mondi. Nous, on va se retrouver dans 15 jours, toujours pour explorer la face B de la musique made in Amérique latine. Au programme, une nouvelle sélection de nouveautés, découvertes et de classiques qui viennent de l'autre côté de l'Atlantique. Merci d'avoir écouté. C'était Saoko, la première sur Sun. Gracias et bonne soirée.

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1: Auditrice, auditeur de Sun, bonsoir. Ravi de vous retrouver comme chaque dimanche dans Cubop sous les étoiles, votre voyage musical aux saveurs afro-latines. Première escale ce soir, Londres, avec Ezra Collective et Here Because of Hope, le nouvel opus de ce quintet de jazz britannique. Un album concept qui raconte en musique l'histoire des peuples noirs à travers les continents et les décennies. Trois mouvements, l'Afrique avec ses rythmes ancestraux et l'afrobeat des années 70, les Caraïbes entre reggae, calypso et dancehall sur fond de migration et de résilience, puis le Royaume-Uni où le jazz rencontre le hip-hop et le lover rock. Une fresque musicale qui pose une question, pourquoi une musique née dans la douleur peut-elle sonner avec autant de joie? La réponse est peut-être dans le titre, Here Because of Hope, ici à cause de l'espoir. Écoutons Jubilee Feeling, symbole du retour de la diaspora dans les rues de Londres, avec Ife Onjobi à la trompette et James Mollison au saxophone ténor.

Jubilee Feeling, extrait de Here Because of Hope, notre album fil rouge de cette soirée, que nous retrouverons d'ailleurs en fin d'émission. On quitte maintenant les rues de Londres pour mettre le cap sur la Floride à la rencontre de Lucha, un trio qui nous propose un savoureux cocktail de rythmes variés servi dans un verre de jazz. Avec John C. O'Leary au piano, Alejandro Arenas à la basse électrique et Mark Freeman à la batterie et aux percussions, direction leur dernier album Tides avec La Cocine. Puis nous partirons pour New York avec le trio du saxophoniste Paul Carlton, accompagné de deux représentants de la diaspora portoricaine, Wilson Chambo Corniel au congas et Alex Apollo Ayala à la basse acoustique. Ensemble, ils revisitent un classique de Benny Moré, Anabacoa. Et pour terminer cette séquence, place à Barrio Blues, un instrumental de la percussionniste néerlandaise Chacha Chalina, extrait de son dernier opus au titre évocateur Mujeres Fuertes. Trois escales, trois ambiances et trois façons de faire dialoguer jazz et rythme afro-caribéen.

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Project, but he was born in Brazil, du compositeur et claviériste Amitai Kertz, qui s'amuse à revisiter des institutions classiques en samba. C'est sophistiqué, inattendu et surtout très festif. Un air de samba va donc envahir les ondes du son unique avec cette incroyable reprise du Lac des Cygnes par le Samba

Restons dans la patrie de la bossa nova pour découvrir ensemble les nouveaux sons venus de ce merveilleux pays, continent. On débute tout en douceur avec l'une des figures incontournables du jazz instrumental brésilien contemporain, le virtuose Danilo Sina et son big band. On les écoute avec Alvo Mas que a Neve, extrait de l'album Origem, qui ravira, j'en suis sûr, les amoureux de grandes formations. On poursuit avec un autre enfant de Rio de Janeiro, que l'on ne présente plus ici dans Cubop sous les étoiles, le pianiste Antonio Adolfo, qui nous a offert en juillet dernier son 26e album studio, Balaios. Pour le découvrir, je vous invite à écouter cette samba très jazzy, 3D blues. Et pour terminer cette caipirinha musicale, il nous manque encore un ingrédient, et pas des moindres, l'une des figures les plus révolutionnaires de la musique brésilienne, le pianiste, compositeur et arrangeur de génie, João Donato. Il nous sert ici un cha-cha-cha intitulé « Nasci para bailar », interprété par la grande Fernanda Abreu.

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1: Notre rubrique L'album du mois vous amène ce soir au cœur d'un hommage vibrant, celui rendu au percussionniste, arrangeur et directeur musical de renom, José Madeira, à travers l'album Hablando Música. José Madeira, c'est une figure incontournable de la musique latine. Il fut le premier arrangeur de l'orchestre de Machito avant de partager plus de 31 ans de carrière aux côtés de Tito Puente. À cette époque, il signera les arrangements de nombreux artistes majeurs du catalogue de la Fania. Pour donner vie à ce projet, produit par Gilberto Santa Rosa, José Madeira s'entoure de l'orchestre philharmonique Arturo Somoano, véritable institution de l'île de Porto Rico. Et ce soir, nous les retrouvons tous réunis sous la direction de José Madeira lui-même, installé au Timbales, pour interpréter l'une de ses propres compositions, Recuerdo del Mambo. Un morceau particulièrement riche, porté notamment par Luis Marín au saxophone ténor, Angie Machado à la trompette et Eliud Cintron au trombone. Alors laissez-vous emporter par cette rencontre entre mémoire, élégance et énergie du mambo, place à notre album du mois, Hablando Música, et à l'immense José Madeira.

Il est temps de découvrir quelques nouveautés dans notre rayon Salsa Dura pour l'avant-dernière rubrique de l'émission. On commence à Tampa, en Floride, avec l'orchestre Fuego, placé sous la direction du pianiste, compositeur et chef d'orchestre américain Marcus Hernandez. Le groupe vient de dévoiler sa 10e production « Venimos con Sanduga » et j'en ai extrait pour vous le titre « Salsa de la Mata » interprété par le chanteur portoricain Ricky Lewis. Et l'on reste du côté de la diaspora portoricaine avec le dernier single de « Son de Barrio » « Pregúntale a Papi », un morceau qui marie habilement tradition et modernité en s'appuyant sur un rythme hybride de bomba, ici transformé en salsa dura, de quoi faire vibrer les danseurs et enflammer les pistes du monde entier. Voici donc sur Sun 8 minutes de salsa dura pour conclure en beauté cette avant-dernière séquence musicale de Cube Hop sous les étoiles.

J'espère que vous avez passé un bon moment en ma compagnie et que vous serez au rendez-vous la semaine prochaine pour un nouveau voyage sonore toujours aussi riche en saveurs latines. Comme promis, nous allons terminer avec notre quintette londonien Ezra Collective qui met cette fois les Caraïbes à l'honneur dans son triptyque mémoriel. Voici donc El Corazón, une composition joyeuse portée par l'essence même de la salsa. Montez le son, laissez-vous emporter et bonne écoute à toutes et à tous. Et on se retrouve la semaine prochaine pour un nouveau numéro de Cubop sous les étoiles. Ciao, ciao.

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Bonsoir chers auditeurs, ravis de vous retrouver pour notre saison 2 d'Un peu avant minuit, notre émission mensuelle consacrée le dimanche soir au jazz, parfois d'hier mais surtout d'aujourd'hui. Nous retrouverons donc tout au long de cette année radiophonique nos découvertes, les sorties discographiques, nos interviews de groupes émergents, nos explorations thématiques mais aussi les rubriques habituelles telles que « Repassez-moi le standard » pour une écoute de deux versions d'un même morceau, l'original et le revisité. Autre rubrique que vous retrouverez dans cette émission, où joue-t-il dans le coin, pour signaler évidemment les concerts en région. Sans oublier des jeux pour gagner des CD ou des places de spectacle, avec les différents partenaires de Somme. Alors, au sommaire de ce numéro de septembre, en fait, j'avais envie de continuer l'exploration, entre guillemets, jazz et géographie, commencée la saison dernière, avec, souvenez-vous, un focus porté sur le jazz asiatique, puis le jazz israélien, puis le jazz UK. Or, il y a une autre scène européenne particulièrement riche et diversifiée qui mérite un coup de projecteur. Je veux parler de la scène scandinave. Alors d'où sort-il ? Bah finalement de Norvège, de Suède, de Finlande, d'Islande, du Danemark surtout, pour découvrir voilà une heure de ce jazz plutôt mélodique, atmosphérique, où on retrouve des climats un petit peu contemplatifs, des espaces, des silences, mais dont les artistes ont en commun un goût assumé finalement pour l'exploration. Alors, à force de tâtonner dans tous les sens, ils ont accouché de véritables courants, tels que le nu jazz. Il y a aussi un jazz vocal scandinave un petit peu particulier, mais bon, c'est tout simplement, finalement, une signature de jazz nordique bien reconnaissable parmi tous les autres. Alors, pour ce premier morceau, immergeons-nous de suite dans cet univers, en puisant dans les grands noms de cette scène foisonnante de créativité et de liberté. On va commencer avec le saxophoniste norvégien Jan Garbarek, reconnaissable entre mille pour son timbre clair, frais, ample, tout en maîtrise de contrôle du souffle. Son saxophone ténor ou soprano devient une véritable voix transparente et chaleureuse.

Explorons à présent un autre pilier du jazz scandinave de renommée mondiale. Je parle du contrebassiste suédois Lars Danielsson autour de deux morceaux enchaînés puisés dans ses albums Libretto. On passe ainsi du contemplatif scandinave à du plus rythmé grâce aussi à l'apport du pianiste martiniquais Grégory Privat.

Autre artiste que j'affectionne particulièrement pour son jeu tout en retenue, il s'agit du pianiste suédois Jan Lundgren. S'il est très présent en Suède en tant que professeur, conférencier, directeur artistique de festival, il n'en reste pas moins un formidable compositeur d'une grande sensibilité qu'on retrouve ici associé avec l'accordéoniste Richard Galliano et le bugliste sarde Paolo Fresu dans leur formidable album Mare Mostrum. J'avais eu d'ailleurs la chance de les voir tous les trois ensemble au festival de jazz sous les pommiers à Coutances il y a quelques années, et c'était un extraordinaire moment de complicité entre ces trois musiciens qui, sans aucune répétition, ont démarré le concert alors que l'un des trois sortait à peine du taxi lorsque le récital commençait.

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1: Notre petite rubrique « Où joue-t-il dans le coin ?» Eh bien, parmi les concerts saillants en région, citons à Angers le batteur, chanteur, joueur de claquettes, showman David Hermelin, le 20 octobre. Alors qu'à cette même date, à Rezé, c'est Émile Parisien et Yaron Herman qui se produiront pour une session de jazz floating qui explore de nouvelles combinaisons d'arômes musicaux.

Nous venons d'entendre EST Trio, autre figure remarquable du jazz scandinave, précurseur d'un jazz européen affranchi de la dominance nord-américaine. EST sont tout simplement les initiales de leur leader, le pianiste Esbjørn Svensson. Ce trio va produire 12 albums, mais s'arrêter hélas tragiquement lors de la disparition de son leader à 44 ans à l'occasion d'un accident de plongée à Copenhague en 2008. Dans un autre genre, écoutons maintenant le funambule pianiste finlandais Liro Rantala, un drôle de zig, pas triste, à la musique tout sauf mélancolique, comme dans ce Taxim by Night.

pourriez croire que le spleen nordique est de retour avec le début de ce morceau en hommage à la ville d'Oslo du multi-instrumentiste norvégien Mathias Eck. Mais détrompez-vous, l'énergie de cette musique revient aussi vite qu'un bain glacé vous revigore après la torpeur d'une séance de sauna.

Ah, cette musique scandinave, minimaliste, épurée, contemplative, remplie de silence, assurément, comme ici avec l'inoxydable Niels Peter Molvær. Mais les Vikings sont des explorateurs surprenants, car c'est ce même auteur qui nous embarque vers d'autres rives sonores, beaucoup plus jazz électro.

Ainsi se termine notre voyage au grand nord du jazz scandinave, mais qui pourtant saura toujours vous réchauffer l'âme. Sachez aussi que vous retrouverez le détail des titres des différents morceaux passés durant cette heure ensemble sur la plateforme Sun. 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Rendez-vous le 25 octobre prochain pour une émission consacrée donc aux sorties de nouveaux albums qui ont été très nombreux lors de cette rentrée. Et d'ici là, portez-vous bien et restez à l'écoute de Sun, of course.

0: 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Bonsoir et bienvenue sous la couette, un espace d'expression totalement libre où chacun et chacune se raconte sans jugement, sans tabou. À l'abri des regards, les langues se délient, les esprits se frôlent, les cœurs s'emballent. Il y a de la beauté dans chaque vérité, surtout celle que l'on dévoile au creux de l'oreiller. Sous la couette. Il est 23h et je ne dors pas. Et si vous m'écoutez, c'est que vous non plus. Regardez-nous, nous y sommes. Septembre est déjà plus que bien installé, et la rentrée est passée. Avec son cortège d'agendas qui se remplissent, de bonnes résolutions un peu forcées, et cette injonction générale à repartir du bon pied. Pourtant, sous la couette, le dimanche soir, le compte n'y est pas. À peine quelques semaines après la fin de l'été, elle est déjà de retour, la boule au ventre. Vous savez, on regarde l'heure, on pense à ce qu'on a à faire demain. On se dit qu'on aurait peut-être dû profiter davantage du week-end. Et puis cette petite voix qui nous dit « Tu pourrais quand même bosser une petite heure ce soir, ça te ferait gagner du temps demain. » Cette petite voix, Séverine Bavon, autrice de Ciao les nazes et du podcast CDLT, lui a donné un nom, Jérémy Criquet. Vous savez, la petite conscience qui nous accompagne partout. Eh bien, cette petite voix-là, c'est son frère, Jérémy Criquet. Et il ne nous dit pas vraiment de faire le bien, il nous dit surtout de travailler un peu plus. Une heure le dimanche, un mail le soir, un coup d'œil pendant les vacances, une réunion à laquelle on accepte d'assister alors qu'on n'est pas vraiment concerné. Et à force, quelque chose se passe. On n'a même plus besoin de nous demander de travailler, on se l'impose tout seul. Et qu'est-ce qu'on fait? On continue de se lever chaque matin et on regarde nos corps fatigués comme des machines défaillantes. On se dit qu'on a mal géré notre retour, qu'on manque de discipline, ou qu'on n'a pas assez profité des vacances pour recharger les batteries. C'est le grand piège de notre époque, transformer une violence collective, systémique, en un échec strictement individuel et parfaitement intériorisé. J'ai nommé la culpabilité. Pour comprendre cette culpabilité, je vous recommande la lecture de « Travailler moins pour vivre mieux » de Céline Marty. Dans cet essai, la philosophe nous explique comment le système économique actuel a colonisé notre intimité. Aujourd'hui, si vous souffrez au travail, la solution qu'on vous propose est presque toujours individuelle. On vous parle de gestion du stress, de résilience, de développement personnel. Alors, vous saturez vos tables de nuit de guides pour apprendre la communication non-violente ou pour pratiquer la gratitude envers votre manager toxique. C'est le cynisme absolu du capitalisme moderne. On ne change pas le système qui broie, on vous demande simplement de devenir assez souple pour ne pas casser. On exige de vous que vous répariez vos corps en secret, 8 heures de sommeil, pas plus pas moins, pour pouvoir les renvoyer dociles et productifs dans la machine le lendemain matin. Seulement voilà, pansement sur jambes de bois. Le problème qu'on nous demande de résoudre dans l'intimité est structurel, organisationnel, institutionnalisé. Et il serait temps, effectivement, de le questionner. Et si votre fatigue de cette rentrée n'était pas une fragilité? Et si cette boule au ventre n'était pas un manque de courage, mais le dernier bastion de votre humanité qui proteste? C'est ce qu'a entrepris Séverine Bavon dans sa petite bombe littéraire « Ciao les nazes », torpiller son job en 19 étapes. Ancienne publicitaire survivante de 3 burn-out, elle sait exactement de quoi nos corps souffrent. Ne vous fiez pas à l'ironie mordante de sa plume, son livre est une véritable radiographie du monde du travail. En 19 étapes féroces et ultra documentées, elle nous apprend à saboter proprement le théâtre corporate. Elle réhabilite le droit de dire non, le droit de poser ses limites, et même le droit de tout envoyer bouler si notre intégrité physique ou mentale est en jeu. Dans ce qui pourrait bien être la plus longue lettre de démission de l'histoire, Séverine Bavon dénonce le présentéisme comme outil de pouvoir, l'injonction à la positivité comme rempart face à la révolte, le caractère carcéral de la semaine de travail qui nous vole notre temps et le blues du dimanche soir comme le cri d'un corps en surcharge. Parce qu'au fond, je cite, « Ce dont on a vraiment besoin, ce n'est pas d'une nappe de méditation ou une routine du dimanche, c'est du temps. Du temps pour soi, pas seulement pour faire les courses. Du temps qui nous appartient et qui n'est pas colonisé par le travail et ses tentacules culpabilisants. Du temps pour rire, pour lire, pour marcher, pour construire, pour casser, pour jouer, pour questionner, pour faire du lien, pour s'énerver, pour s'informer et pour comprendre, pour glander, pour nager, pour penser, pour danser, pour chialer et pour faire ce qu'on veut, pas juste ce qu'on doit. » Le tout dans un contexte merdique, un monde qu'un autre personnage du livre, Sylvie D.R.H., nomme VUCA, l'acronyme anglais teinté d'un doux euphémisme, volatilité, incertitude, complexité, ambiguïté. Séverine Bavon met ainsi le doigt sur la dissonance cognitive ultime. Je cite, on me demande de faire des projections à 5 ans dans un monde où on ne sait même pas si la démocratie existera dans 6 mois. Vous aussi, vous avez l'impression de vivre une vie à double vitesse? Ce grincement de l'âme quand on nous demande de maintenir le statu quo alors que le monde crame littéralement autour de nous? La fin du mois avant la fin du monde? D'accord. Mais comment on s'y retrouve quand les deux entrent en collision? Eh bien, pour commencer, je vous suggère de vous intéresser au travail de Séverine Bavon parce que c'est sensé, drôle et libérateur. Ensuite, déculpabilisons. C'est normal de ne pas être aussi performant qu'une intelligence artificielle conçue spécifiquement dans ce but car, spoiler, ce n'est pas notre cas. Après ça, et je cite, « Acceptons de remettre le travail à sa juste place et de mettre nos besoins au centre de nos vies en faisant du travail un moyen de les atteindre et pas un objectif en soi. » Et surtout ce soir, laissez vos mails en attente, laissez votre rétro-planning où il est, fermez l'ordinateur, éteignez votre téléphone et faites quelque chose qui ne sert absolument à rien. Parce que votre vie n'a pas besoin d'être optimisée, elle a juste besoin d'être vécue. Il est l'heure de fermer vos paupières. Bonne nuit et à bientôt pour un nouvel épisode de Sous la couette.
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Sa chemise, pour commencer, oui. 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Enlève-lui tout le reste, si tu veux. 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